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sur la Côte-Nord. J'espère que vous passez une belle soirée. Mon nom est Danaï Thériault et je prends le temps de saluer toute l'équipe du casse-croûte du Pêcheur. Merci beaucoup d'être à l'écoute. Toujours un plaisir d'être avec vous jusqu'à minuit.

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0: Marius.
1: Sur la Côte-Nord, un bon samedi soir en ce 25 juillet jusqu'à minuit. C'est moi, Danaë Thériault, qui vous accompagne. Et on va avoir de la belle compagnie sur la Côte-Nord la semaine prochaine parce que du 31 juillet au 2 août, c'est le festival Inu Nikamu qui va débuter. Ça a lieu à Manioutenam. Et on a des

ce qui s'est passé dans l'actualité sur la Côte-Nord, vous pouvez voir ça sur macôtenord.com si vous voulez vous mettre à jour. Là, c'est le moment de le faire. Donc, tout ce qui s'est passé cette semaine, ça se retrouve sur notre site internet macôtenord.com. Profitez-en pour vous abonner à l'infolettre aussi. Un bon samedi soir. Merci.

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Mars. J'espère que vous passez une belle soirée. Mon nom est Danaï Thériault et je prends le temps de saluer toute l'équipe du casse-croûte du pêcheur. Merci beaucoup d'être à l'écoute. Toujours un plaisir d'être avec vous jusqu'à minuit.

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On commence la journée ensemble en ce 26 juillet. Bon dimanche matin. Mon nom est Danaï Thériault. Merci d'être à l'écoute sur la Côte-Nord. Et la semaine dernière, c'était la 32e édition du Vieux Quai en fête. Et on sait maintenant combien de personnes ont été sur les lieux. Et c'est assez impressionnant. Rendez-vous sur macôtenord.com pour savoir tout de cette 32e édition qui a vraiment été un succès. Merci d'être à l'écoute en ce début de journée. On a de la bonne musique pour bien se réveiller.

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ça va être le party sur la Côte-Nord la semaine prochaine du 31 au 2 août. Ben, c'est le festival Innu Nikamu qui va avoir lieu à Maniutenam et dans la programmation, wow, The Offspring. On a Scott Pienne Picard aussi, Mathieu et Eric Lapointe, Bozo Saint-Onge et j'en passe. Pour vrai, vraiment une belle programmation. Vous voulez pas manquer ça et ça débute la semaine prochaine. Si vous voulez plus d'informations, rendez-vous sur les réseaux.

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Sur la Côte-Nord, un bon début de journée. Danaï Thériault qui vous accompagne jusqu'à 9h.

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On débute la journée ensemble jusqu'à 9h des bons hits sur la Côte-Nord. Et je prends le temps de vous saluer, vous qui sont à l'écoute, comme par exemple l'équipe du Casse-Croûte du Pêcheur. Merci beaucoup d'être là. C'est un plaisir de débuter ma journée avec vous.

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2: Oh. Ah ben salut tout le monde, bon dimanche matin, merci Miguel d'être là en ce dimanche.
3: T'étais mieux de m'amener un café un matin.
2: Hey, ça commence de bonne heure, mais on a tellement de la bonne musique. On a. Mm-hmm. Ça va commencer avec Scorpions, une chanson qui s'appelle Send Me an Angel. C'est un groupe quand même assez spécialisé dans les ballades rock. En anglais, on dit power ballade. Ils en ont plusieurs, comme Still Loving You, Wind Up Change. Ils ont vendu plus de 100 millions de disques à travers le monde. C'est l'un des groupes de hard rock, de heavy metal qui a connu le plus de succès dans l'histoire de la musique. On les écoute tout de suite. Scorpion avec Send Me an Angel, au meilleur de la musique.

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2: Oh. Ben, c'est une chanson que j'aime beaucoup. C'est le groupe The Clash avec Rock de Casbah. Comment ça s'est composé, cette pièce-là? C'est que le batteur du groupe est en studio et lui enregistre à peu près tout. Il est tout seul, batterie, piano, basse. Il compose de la musique, en fait. Et là, les auteurs des paroles habituelles, Joe Strummer, Mick Jones, entrent en studio. Écoute ça. Hey, c'est vraiment bon. T'as une bonne track de... C'est bon, c'est accrocheur. Ça va parler de quoi? Et là, le batteur dit... Ben, je m'ennuie de ma blonde, une chanson d'amour. Puis ils ont dit, hey, on fait pas ça, nous autres, des chansons d'amour. C'est devenu une chanson qui s'en prend au pays où le rock est interdit, comme en Iran, par exemple. Et c'est ça que ça raconte dans la pièce qu'on va écouter tout de suite. Le Clash, Rock de Casbah, au meilleur de la musique.
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0: Ben, dans quelques instants, on va avoir une pièce du groupe The Doors qui s'appelle Light My Fire. C'est une, un peu l'hymne rock psychédélique par excellence des années, fin des années 60, 66, 67. Pièce qui a été interdite sur certaines stations de radio à l'époque parce que Light My Fire, il y a beaucoup de sous-entendus sexuels. Et ben ça a quand même fait la renommée du groupe The Doors. Alors cette pièce-là, ça sent bien. Dans un instant, les Doors avec Light My Fire.
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2: Les Stone Temple Pilots, ça s'en vient dans un instant. Michael Gagnon a eu la chance de les voir en show. Ah, je suis jaloux.
3: Je suis tellement content d'avoir vu dans ma vie Scott Whelan parce qu'il est décédé, quoi, aux environs de 2015.
2: 2015, oui. À l'âge de 48 ans, ça.
3: Ouais, puis on sait qu'il y avait beaucoup de problèmes de consommation, mais à l'époque, au début des années 2000, Colisée, Pepsi à Québec, Bonefish, Stone Temple Pilots, Red Hot Chili Peppers.
2: Wow.
3: Le meilleur show des trois, c'était Stone Temple Pilots, puis Whelan était en feu, se promenait dans la foule, c'était incroyable.
2: Tu disais que c'était l'un des meilleurs shows que tu avais vu dans ta vie.
3: C'est un des meilleurs shows que j'ai vu dans ma vie. Ce gars-là est un showman, ou était un showman, ouais, mais une voix incroyable, un talent incroyable.
2: On va les écouter avec Interstate Drop Song. Voici les Stone Temple Pilots, au meilleur de la musique.
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2: Oh. Ben, c'est l'histoire de trois gars qui veulent partir un band, cherchent un nom. Ils ont pensé à The Jones, c'est un nom de famille très familier en Angleterre, un peu comme The Smiths d'ailleurs. Mm-hmm. Là, ils se sont dit, ouais, The Jones, ça fait un peu copier sur The Smiths, qu'est-ce qu'on pourrait faire? Ils s'en vont en vacances en Espagne, où il y a beaucoup de gars autour d'eux qui se font appeler Jesus. Jesus, Jesus. Alors, c'est devenu le nom du band, Jesus Jones. Ça prend un petit, il y a des noms bizarres, Three Doors Down, c'est un peu bizarre.
3: Mm-hmm. Dans mes temps, Jesus, on sait pas, tu sais, c'était peut-être Jones, son nom de famille.
2: Oui, le
3: vrai Jesus, là.
2: C'était peut-être Jones, son nom de famille. Hey, on les écoute avec une pièce que j'aime beaucoup, Right Here, Right Now. Jesus Jones, au meilleur de l'ami.
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2: Il y avait Big Sugar avec Je suis cool à l'origine. C'est une pièce de Gilles Valiquette qui va être en show à Matane dans notre coin 25 août, je crois. C'est le premier album francophone que j'ai acheté dans ma vie, Gilles Valiquette. Et puis, je vais me le faire dédicacer.
3: En plus?
2: Oui. J'aime beaucoup cet auteur-compositeur-là. Beaucoup, beaucoup de talent.
3: Un des grands au Québec.
2: Bonne fin de week-end. Bon dimanche à tous. Merci de t'être réveillé si tôt ce matin, Michael. C'est très gentil.
3: Ça fait plaisir. Ça a l'air qu'on part ça demain midi.
2: Oui. Les grands bazous, ça continue. On est là demain midi sur tout le réseau Arsenal Média sur les stations. Oh, salut tout le monde. Bon week-end. Bye.
3: Bye.
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1: Bienvenue sur le meilleur de la musique édition week-end. Mon nom est Chuck et je t'accueille dans mon chalet musical. Oui, c'est dimanche. Pour des tonnes de circonstances, plusieurs qui sont en vacances. On va y aller avec la grosse musique très tard partant avec Shabuzi qui s'en vient dans les prochaines minutes. Et on va commencer ça avec Talk et Time Machine sur le meilleur de la musique.

Quel classique de la musique, peu importe l'étape de la vie, cette chanson-là sera toujours belle. Time of Your Life, Green Day qu'on vient d'entendre. Shinedown s'en vient dans les prochaines minutes. Le temps d'écouter Imagine Dragons et Believers sur le meilleur, la musique à haut.

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1: Scotch and Posh, Bleu Jeans Bleu, leur dernier hit qui est aussi une suggestion d'activité pendant le week-end avec les vacances pour plusieurs. Et le Noël des campeurs qui était hier, ça, c'est toujours populaire n'importe où, n'importe quelle région du Québec. Le Noël du campeur, c'est toujours quelque chose. Ça a dû jouer pas mal au Scotch and Posh et à autres jeux de divertissement et social et surtout aussi souvent arrosé. On va dans les prochaines minutes. Bloodline General et Alex Warren qui s'en viennent. Song 2 de Blur et It's My Life version No Doubt.
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là. Être au fond des bois, c'est un excellent projet de congé et de vacances. Classe moyenne qu'on vient d'entendre. Prochain artiste, lui, il a rempli le Centre Bell cette semaine. C'est l'Australien Kevin Parker qu'on connaît sous le nom de Tame Impala. Et Dracula, ça parle de quelqu'un qui aime mieux

c'est quoi la saveur de l'été 2026? Parce qu'on dirait que l'industrie se met d'accord à chaque année pour qu'une saveur soit partout, peu importe la compagnie. Une année, tout est au miel épicé. L'autre année, après ça, tout est au popsicle à l'orange. Et semble-t-il que cette année, c'est à la banane. Est-ce que tu aimes ce qui goûte la banane? Normalement, c'est bon dans la crème glacée, évidemment, mais là, on voit ça dans des barres de chocolat, on voit ça dans des cafés, dans les grandes chaînes de cafés. Là, la banane est de plus en plus présente en 2026 pendant l'été. On est loin du classique fraise ou bien tout simplement chocolat, mais c'est toujours bien intéressant. Et on explique la mode de la banane parce que le goût rappelle les vacances. On est en plein dedans et je pense qu'une des saveurs musicales de l'été 2026, sans doute, c'est la prochaine chanson, Temper City Self-Aware, ça mène à haut.

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dans les prochaines minutes sur le Maire de la musique week-end, on aura Milky Chance qui s'en vient, The Cardigans et Post Malone pour Chemical. Mais d'entendre Somber et Home Wrecker sur le Maire de la musique en haut.

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1: Merci d'avoir choisi haut en ce dimanche de vacances pour plusieurs en ce 26 juillet. Salutations à Yannick qui est à l'écoute. Il y a Maxime aussi qui est au rendez-vous. Alexis m'a écrit aussi pour me dire qu'il était présent. Benoît également. Continuez de le faire. On est ensemble jusqu'à 18h. Gros dimanche, hein? Et c'est un gros week-end dans une année, ça, celui de juillet, le deuxième des vacances de construction, dernier week-end du mois de juillet. Décidément, il y a de l'action. Et on va fêter ça dans les prochaines minutes avec, entre autres, Buddy Holly de Weezer. Et R.E.M. s'en vient aussi.
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Oh, Lelou, quel personnage unique et irremplaçable. Ça faisait du bien de le voir en public dans le cadre de son spectacle hommage du Cirque du Soleil. On a Drive Safe qui s'en vient dans les prochaines minutes. Nalo Ren et Miles Smith. Et pour l'instant, No Rain. Ça, on se souhaite toujours ça l'été. C'est Blind Melon sur le meilleur de la musique à haut.

Là, je me doute que le volume est déjà fort, mais c'est le temps de le monter encore plus. Puis tu chantes et même, t'as le droit de la crier, celle-là. Mr. Brightside, The Killers, sur le meilleur de la musique à haut.

0: Dans le meilleur de la musique week-end, on a Youngblood et Zombie qui s'en vient dans les prochaines minutes. Et on va se rappeler aussi un jeu d'enfant qu'on faisait sur la route. Parce que des fois, au Québec, la route peut être longue. On a un grand, très beau, mais très grand territoire. Ça peut venir avec des longues heures de route. Et quand t'es enfant, le temps est long. Et là, tout dépendant de l'époque. Pas toujours eu ça, des iPads, des iPod Touch, des iPhones. Fallait se divertir comme on pouvait. Et le jeu de compter les voitures bleues. Tu vois une voiture jaune, premier qui donne une bine à l'autre. Et là, je connais pas tous les règlements. Ça semble tellement lointain. Mais c'était bien belle fun. Ça passait les minutes quand même de manière pas pire. Justement, la prochaine chanson s'appelle Counting Blue Cars. Dash Wallace.
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Young Blood qui a dû rentrer en Angleterre, prendre un peu soin de lui et surtout se reposer. On le voit de plus en plus avec les artistes et c'est bien parce que ça peut vraiment faire la différence pour ces artistes-là. C'est le cas d'Alex Warren aussi qui a dû prendre une pause dans les dernières années pour prendre un peu son souffle et il s'en vient avec Fever Dream dans les prochaines minutes. Le temps d'écouter un autre gars aussi qui a pris ses distances avec la musique et il l'a pas fait juste un peu. Il a marqué l'année 2012 avec Somebody That I Used To Know puis après ça, il est disparu. On n'a plus, ou presque plus, entendu parler. C'est Gaudier qu'on écoute sur le meilleur de la musique. Non, non, non,

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1: Le New Country va être à l'honneur dans les prochaines minutes avec Chris Stapleton et White Horse. C'est le prochain artiste. Et pas country en théorie, mais ils viennent de l'Alberta, puis ça peut fitter avec quelqu'un qui aime mettre des bottes de cowboy, faire du taureau mécanique et dire rien au lieu de salut. C'est Nickelback qui s'en vient dans les prochaines minutes avec Saving Me Out.
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Rocky s'en vient avec All In For You dans les prochaines minutes sur le meilleur de la musique. En ce 26 juillet à O, on est en mode vacances, en mode été, et ça paraît aussi avec la prochaine chanson Morgan Wallen sur le meilleur de la musique à O.

bon, les Black Keys, avec leur son un peu crasseux de la vraie musique de canicule. On aime ça. All In For You qu'on vient d'entendre. Et Chris Stapleton aussi donne pas sa place quand on parle de guitare mordante et de voix ténébreuse de Whiskey. Il accompagne Mumford & Sons sur Ear, sur le maire de la musique. Oh. Oui.

c'est quoi les projets pour aujourd'hui? Barbecue, pique-nique, kayak, paddle, board, juste relaxer. Dis-moi ça, ça va me faire plaisir de te lire. Probablement qu'il y en a qui vont se reposer un peu. Hier, c'était le Noël des Capeurs. Ça, à chaque année, c'est festif. Là, ça tombait en plus un samedi. Et normalement, Noël, c'est le 25 décembre. Noël des Capeurs, le 25 juillet. Moi, ma fête, c'est le 26 décembre. Donc là, j'aime ça me faire croire que c'est mon anniversaire des campeurs aujourd'hui. Donc, je vais fêter un peu. Je suis aussi super qu'un enfant. Kids, ça mène MGMT dans les prochaines minutes. C'est là-haut.

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0: Mike.
1: Jusqu'à maintenant, c'est pas notre imagination. On a un été plus orageux que la moyenne en 2026. C'est expliqué par les données de Environnement Canada. On a regardé, observé le mois de juin au complet et on peut conclure que 28 des 30 jours ont connu au moins un orage quelque part au Québec, soit une fréquence de 47% supérieure à la normale pour le mois de juin. Et on s'enligne pas mal pour un mois aussi de normal aussi pour juillet. On va en profiter quand il fait soleil, c'est ça l'important. Mais les orages, les éclairs, ça fait des bonnes tunes avec Imagine Dragon qui s'en vient et Thunder.
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déjà 20 ans pour cette toune-là de Panic à The Disco qu'on vient d'entendre à haut. Et maintenant, c'est le dernier hit, Shaboozy Car Girl, sur le meilleur de la musique à haut.

0: Dans les prochaines minutes à haut, on va se transporter au milieu des années 2010 où le pop et l'alternatif se mariaient tellement bien. On a deux beaux exemples avec Bastille Pompey et Renegades the X Ambassadors. Le temps de s'offrir un classique des Foo Fighters, Learn to Fly, s'en vient à haut.
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24K Golden et Yann Dior s'amène dans les prochaines minutes avec Mood. Ça, c'est une tune qui rend vraiment de bonne humeur. Même chose pour Old Town Road de Lil Nas X et une chanson qui est dans les hits de l'été jusqu'à maintenant pour 2026. Un coup de cœur personnel pour moi. C'est Self-Aware Temper City sur le meilleur de la musique à haut.

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1: À venir, en haut, le DJ français David Guetta s'en vient. Et un des DJ qui fait le plus réagir dans le monde, on l'a vu aussi au Festival d'été de Québec, c'est Martin Garrix, qui vient de sortir une nouvelle chanson, et pas avec n'importe qui, avec le groupe irlandais U2. Chanson qui s'appelle Fireflies. Martin Garrix et U2, je pensais jamais dire ça. Et justement, U2 s'en vient avec Beautiful Day sur le meilleur de la musique à haut.

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Le 30 juillet prochain, au Festival Juste pour rire du côté de Québec, il y a un roast qui sera fait bien cuit, comme on dit, d'une artiste québécoise. Marie-Mé va se faire bien cuire, roaster par des humoristes. J'ai tellement hâte de voir ça, d'une manière ou d'une autre. Il faut que je vois ça. Marie-Mé, qui est connue comme une chanteuse depuis au-dessus de 20 ans avec Star Academy, mais aussi, c'est vraiment une figure publique du paysage médiatique québécois, du showbiz d'ici. Et il y a bien des choses à dire, j'ai l'impression, avec Marie-Mé qui sera en vedette de ce bien cuit. Et du côté américain, je pense que les Red Hot Chili Peppers, il y aurait bien de la matière. Avec leur style de vie, sex, drug and rock and roll, il y aurait quelque chose à faire. Un bien cuit, très, très, très cuit. C'est By The Way qui s'en vient en haut.

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toujours aimé cette fin de chanson-là, un peu ténébreuse. Dracula, Tame Impala s'en vient dans les prochaines minutes. Basket Case, Green Day. Et pour l'instant, Matchbox 20 on Well sur le meilleur. La musique à au bon dimanche.

0: Rouge. On a du New Country qui s'en vient avec Two Pair de Kane Brown. C'est là dans les prochaines minutes. Et on aura une toune pour faire de la route. Le défi avec cette chanson-là, c'est de rester plus prudent. On roule pas trop vite. Highway to Hell, AC/DC, ça mène sur le meilleur de la musique.
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Play. We Pray s'en vient dans les prochaines minutes sur le meilleur de la musique week-end. Et juste avant, une vraie toune pour relaxer un dimanche d'été comme ça. Sugar Ray Fly sur le meilleur de la musique.

0: Closing Time de Semisonic, ça s'en vient dans les prochaines minutes, mais ce party musical-là est loin de se terminer. On est le dernier week-end du mois de juillet, ben du monde en vacances de partir de là, ou peut-être depuis une semaine maintenant, pour fêter ça avec du Noah Can qui s'en vient. On a aussi Fever Dream d'Alex Warren un petit peu plus tard. Et comme promis, Closing Time, Semisonic, ça s'en vient.
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Le chanteur écossais Tom Walker s'en vient avec Leave a Light On. Le temps d'écouter le Vermontois Noah Kahan et The Great Divide sur le meilleur de la musique à haut avec Chuck qui souhaite un bon dimanche.

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1: Ah, la fin de semaine comme ça, c'est tellement bon. Un vin qu'on a choisi, qu'on a pris la peine de regarder l'étiquette selon nos goûts. Mais est-ce que tu serais prêt à te faire conseiller un vin par l'intelligence artificielle? Eh bien, c'est le cas de 85% des Québécois qui ont répondu à une étude. Et ça monte à 90% chez les 45 ans et moins. On voit aussi que les Québécois, dans leur consommation, ben ont décidé de dépenser un peu plus pour des vins locaux québécois. On est prêt à déplier 37,65 $ pour un vin québécois en moyenne. Et on s'aperçoit aussi que 3 Québécois sur 4 ont remplacé un vin importé par un vin local depuis le début des tensions commerciales. On tente d'encourager les gens et le vin d'ici. Moi, je suis meilleur pour recommander de la musique. Ce qui s'en vient dans les prochaines minutes de Proclaimers.
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Le band Papa Roach est en prestation aujourd'hui au Warped Tour de Long Beach en Californie. Prennent un peu de soleil et s'en viennent au Québec par la suite avec un spectacle prévu le 31 juillet au Festival à Lévis et aux grandes fêtes de Rimouski prévues le 1er août, ce show-là. Donc, on aime bien Papa Roach au Québec, ça paraît. Ils viennent souvent faire des concerts ici et sont tout le temps bien, bien solides et ils s'en viennent avec leur prochaine chanson Wake Up Calling. Et juste avant Home de Philip Phillips, ce sera là.

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venir la toute dernière de Talk Time Machine s'en vient et une chanson de circonstance. Je suis en vacances de classe moyenne, c'est là dans les prochaines minutes. Vous êtes à l'écouter la machine à se carrer. C'est sur le meilleur, la musique à haut. Tous les

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1: On va être dans la catégorie des chansons d'été, puis pas à peu près avec du Bob Marley qui s'en vient dans les prochaines minutes. Ça va tellement bien avec la journée qu'on a aujourd'hui en ce dimanche. Et Here, la dernière de Chris Stapleton avec Mumford & Sons, ça s'en vient à haut.
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Linkin Park s'en vient dans les prochaines minutes, le temps de plonger dans le grunge de Seattle des années 90 avec Nirvana qu'on écoute et About a Girl sur le meilleur de la musique à haut.

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1: C'est dimanche soir, on est le 26 juillet, on est sur la Côte-Nord. Merci d'être à l'écoute d'Anaï Thériault qui vous accompagne jusqu'à minuit. Et on prend des nouvelles de comment ça a été cette 32e édition du Vieux Quai en fête qui a eu lieu la semaine dernière. Si vous voulez savoir tous les détails, dirigez-vous sur macôtenord.com. Tout s'y retrouve, puis en même temps, ben,

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0: Madame.
1: En ce dimanche soir, ben, je salue le IW de Sept-Îles qui nous écoute. Merci beaucoup d'être là. C'est un plaisir de vous accompagner tout au long de la soirée. J'ai des bons hits pour vous. On va mettre le party là-dedans pendant qu'on est en train de préparer les choses pour demain. Peut-être que vous préparez le lunch des enfants pour le camp de jour. Peut-être que vous êtes en train de préparer votre propre lunch pour le retour au travail. Ou peut-être que vous relaxez parce que vous êtes en vacances. Dans tous les cas, ben, merci d'être à l'écoute sur la

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